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Il est 6h. 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

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Il est 8h. 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

0: 6.
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0: 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Il est 17h.
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1: 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Il est minuit. 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